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2: Du soleil et des températures plus chaudes à venir cette semaine. Pour ce soir, partiellement nuageux, minimum de plus 4 avec un risque de gel. Demain dimanche, généralement nuageux, des vents d'est à 20 km/h tard le matin, maximum de 12 et un aperçu pour lundi, une alternance de soleil et de nuages avec un maximum de 18 degrés. 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
1: On a la chance de parler avec quelqu'un qui incarne l'engagement, la persévérance et la solidarité aussi. Cédric Boilard, qui est ambassadeur inspirant de l'événement On roule pour toi, une initiative.

0: collective qui rassemble la communauté autour d'une cause profondément humaine. Et Cédric nous rappelle que chaque coup de pédale, ça peut changer une vie. Cédric Boislard, merci d'être avec nous ce matin.
1: Ça me fait plaisir.
0: Écoute, Cédric, c'est la 10e année. Parle-nous donc de ça. Comment tu te sens, toi, à l'aube de cette 10e édition?
1: Ben, on est vraiment très fébrile pour la 10e année. On n'aurait pas cru ça, voilà, 10 ans, là, quand on a parti tout ça, une gang de chums qui voulait s'impliquer. 10 ans plus tard, aussi engagé, plus que jamais même, je dirais.
0: Pour ceux qui connaissent moins l'événement, Cédric, malgré que ça commence à être connu pas pire, là, comment tu décrirais ça, l'impact concret de On roule pour toi sur les personnes, sur les familles qui sont soutenues par votre équipe?
1: Oui, ben en fait, c'est ça, On roule pour toi, notre défi cycliste. On porte un message de solidarité autour de la prévention du suicide. On encourage les gens à demander de l'aide quand ça va pas. Fait qu'on a créé un gros engouement là, autour de tout ça, puis on sent que les gens embarquent avec nous, que les gens parlent plus, que les gens s'entraident. Fait qu'on voit que depuis 10 ans, là, on a vraiment fait une différence là, dans notre communauté, dans les gens qui nous entourent. Fait qu'on est vraiment content de tout ça.
0: Donc, vous avez semé quelque chose qui grossit d'année en année, et là, tu viens de dire quelque chose, les gens se parlent plus. C'est ça qu'on veut aussi, que les gens se parlent, hein?
1: Oui, ben exact. Nous, c'est un de nos gros messages qu'on veut passer, c'est qu'il faut en parler autant quand ça va pas ou autant quand on voit que quelqu'un va moins bien. D'engager la conversation, des fois, là, ça peut faire une grosse différence là, en prévention du suicide. Donc, c'est vraiment notre... on porte ce message-là là, depuis toutes ces années-là là, sur les routes. Fait que c'est notre... on continue à le dire, là, parlez-en, c'est important.
0: Participer à un défi comme celui-là, Cédric, ça demande de la préparation, je dirais, autant mentale que physique. Comment tu t'es préparé, toi, avec l'équipe que vous allez faire 600 kilomètres? Qu'est-ce qui vous pousse à continuer quand ça devient plus difficile?
1: Ben, c'est vraiment... je dirais que nous, là, en tant que cycliste, c'est l'esprit de groupe. Donc, on est là, on se voit les fins de semaine, la semaine un peu, on s'entraîne tout le monde ensemble, on jase, on a des groupes de discussion, fait qu'on s'encourage dans tout ça à continuer à s'entraîner.
0: Oui.
1: C'est quand on voit qu'on fait une différence, puis que les gens viennent nous voir, puis qu'ils disent, hey, moi, vous m'avez donné un petit coup de main, puis un petit coup de pouce dont j'avais besoin, j'ai été chercher de l'aide, j'ai été chercher quelqu'un qui pouvait m'aider dans ce que je vivais, puis dans cette période-là, ben ça nous encourage à continuer encore plus. Là.
0: Donc, Cédric, c'est les 5 et 6 juin, c'est combien de kilomètres en 2 jours? Puis là, cette année, c'est 100 relais à part ça, là.
1: Oui, c'est ça, c'est 100 relais, là, 15 cyclistes, donc en 2 jours. Donc, la première journée, on va faire un 330 kilomètres à peu près, puis le restant, la deuxième journée. Donc, on arrête de coucher à Mont-Joli, là, le vendredi soir, mais on va rouler tout ça, là, peu importe le vent, les conditions, la pluie. Là, on espère d'avoir des belles journées, mais on roule peu importe ce qui arrive.
0: C'est dans moins de 10 jours, là.
1: Oui, dans le fond, dans 7-8 jours, on va partir. Donc, 4 heures du matin, on part de Lévis direction New Richmond. Donc là, on est dans les derniers petits préparatifs de tout ça. Là, les cyclistes sont dans les derniers milles là, qu'on va rouler d'ici le grand départ.
0: Cédric, tu en as parlé un petit peu tantôt, mais est-ce qu'il y a un moment marquant ou une rencontre ou une histoire vécue dans le cadre de cet événement-là qui t'a particulièrement touché, toi?
1: Ben écoute, il y en a plusieurs, mais à chaque année, là, c'est drôle, on fait un peu la rétrospective de tout ce qui s'est passé. Mais je dirais que c'est vraiment au niveau de, à chaque fois qu'on touche quelqu'un, puis que quelqu'un vient nous faire un petit témoignage de qu'on l'a aidé, ces moments-là sont vraiment touchants à chaque fois. Mais c'est ça, là, je dirais qu'à chaque année, on a des moments marquants. Mais c'est vraiment moi, en tout cas pour moi. À chaque fois que quelqu'un vient me voir puis me dit « Hey, tu m'as donné un petit coup de pouce puis ça m'a permis de continuer », c'est ça qui me fait continuer tout ça depuis toutes ces années-là.
0: Le feeling que vous avez en arrivant à New Richmond, là, c'est quoi? Qu'est-ce que vous ressentez dans vos jambes bientôt de cinquantenaire en plus à part de ça, Cédric?
1: Oui, oui, donc c'est ça va être mes 50 ans pour la 10e édition.
0: Hey.
1: Donc ça fait 10 ans qu'on fait ça, qu'on s'entraîne. Je dirais que quand on arrive, on est tellement... si les gens sont là, ça nous encourage, tout le monde est content, il y a une espèce d'ambiance de fête là, à l'arrivée. Donc, je dirais que physiquement, on oublie un peu pendant quelques minutes, quelques heures, ce qu'on vient de vivre. On profite vraiment de l'événement. Fait que, puis on est bien préparé, donc on est capable de s'en remettre aussi assez bien par la suite. Là, mais l'arrivée, c'est toujours un moment spécial à New Richmond.
0: Là, vous êtes rendu connu. Il y a des gens sur le bord de la route qui vous encouragent à chaque année, je pense.
1: Oui, donc de plus en plus, là, à chaque ville, village qu'on traverse, il y a des gens qui sont à l'extérieur, qui nous encouragent. On se fait klaxonner sur la route aussi. Donc, l'événement, après 10 ans, là, on a quand même établi une petite notoriété, beaucoup de contacts un peu partout. Donc, on a du monde tout le long du trajet là, qui sont là pour nous encourager et contribuer à la cause.
0: Il y a les cyclistes, Cédric, mais il y a aussi une équipe qui vous accompagne et qui sont là. C'est un bel esprit d'équipe là-dedans, là.
1: Oui, exactement. Donc, d'année en année, l'équipe de bénévoles et de gens qui nous suivent, là, ça grossit là, cette année. Là, je pense qu'on est 15 cyclistes, puis il n'y a pas loin de 25 personnes qui nous suivent. Il y en a même qui embarquent, là. C'est qu'ils sont pas bénévoles. Puis ils disent, moi, je veux juste le vivre avec vous autres. Fait que je prends mon véhicule, j'amène ma famille, puis je vous suis. Fait qu'on a des gens qui font ça cette année. Donc, ça aussi, c'est super le fun de voir tout ce monde-là qui nous encourage. Puis eux se promènent devant le peloton. Ils nous encouragent un peu, puis on les revoit repasser, là, toute la journée. Fait que c'est vraiment, vraiment le fun. Puis sans eux, sans nos bénévoles, on pourrait pas rien faire, là. Ils sont vraiment là à s'occuper de nous autres, là, comme des rois, là, pendant toute la fin de semaine.
0: Donc, les gens qui seraient intéressés à donner pour la cause, au profit de l'Association québécoise de prévention du suicide, on fait quoi, Cédric?
1: En fait, sur le site onroulepourtoi.com, il y a toutes les informations. Là, si les gens veulent faire un don, nous encourager. Donc, on a aussi là, un objectif financier là, qu'on va atteindre. C'est plus... Écoute, depuis 10 ans, là, cette année, on va dépasser le 300 000 $ d'amassé.
0: Wow.
1: Pour la cause. Donc, on est vraiment content de aussi. Donc, onroulepourtoi.com, toutes les informations sont là.
0: Et là, quand vous allez arriver à New Richmond, il y a une sorte de petite fête qui va y avoir un bon spectacle.
1: Oui, c'est ça. Donc, prestations musicales, jeux gonflables, de la bouffe un peu, bière, tout ça. Donc, ça va être la fête familiale là, à l'arrivée. Donc, on invite les gens à venir nous rencontrer, à venir nous voir, puis à venir profiter de l'événement. Là, on vous attend là, en grand nombre.
0: Bien, vous autres, Cédric, là, une petite bière après tous ces kilomètres-là, ça doit quand même bien se prendre, là.
1: Oui, ça peut arriver. Vous savez sûrement que les jours d'avant, on n'en prend pas beaucoup.
0: Oui, c'est ce que j'allais dire, parce que vous faites beaucoup.
1: On la savoure bien, celle-là.
0: Elle doit être bonne, c'est certain. Écoute, Cédric, d'année en année, moi, même ça, on se parle depuis le tout début, ouais. Toi et moi, puis ça me touche beaucoup, ouais. que tu sois encore là, 10 ans, ouais. Plus tard. Je te remercie beaucoup d'être un ambassadeur pour ce défi-là, qui est une réussite, 10e anniversaire. Tu vas avoir 50 ans cette fin de semaine-là. Il y a quelque chose dans l'air, en tout cas.
1: Oui, vraiment, vraiment. Puis écoute, merci à toi aussi d'être là depuis ces années. Merci à CFM aussi. Sans vous, là, vous faites partie intégrante de la réussite là, de ce défi-là aussi. Puis oui, ce dixième arrivé à New Richmond, on va être vraiment content d'être là avec toutes les personnes qui vont être sur place.
0: Cédric Boilard, merci beaucoup et je te souhaite un beau défi avec toute ton équipe le 5 et le 6 juin 2026 et on invite les gens de la baie des Chaleurs à aller vous voir en grand nombre à l'arrivée à la Pointe Taylor cette année du côté de New Richmond.
1: Ben, merci beaucoup.
0: Merci Cédric, à bientôt.
1: Merci, à bientôt.
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1: Le futur site où elle sera implantée, cette maison-là, on comprend que c'est une étape cruciale du projet qu'on attendait depuis plusieurs mois maintenant. Josée Vien est la directrice générale de la Maison de soins palliatifs de la Baie des Chaleurs. Elle est avec nous. Josée Vien, bonjour.
2: Oui, bonjour Pénélope.
1: Donc, ça se concrétise pour la maison de soins palliatifs de la Baie des Chaleurs. Elle sera située où, Josée?
2: Oui, c'est avec fébrilité que ce matin, on était en mesure d'annoncer où sera implantée la maison. En fait, c'est sur la rue des Petits Chevaliers à Maria. C'est un terrain qui nous est offert par Dr. Sébastien Toussaint.
1: Oh.
2: Un terrain qui a une superficie de 150 000 pieds carrés, donc... On est très enthousiaste.
1: Est-ce que c'est stratégique aussi le fait que ce soit à Maria ou à l'hôpital? Est-ce qu'il y a, une espèce de synergie qui se fera?
2: Écoutez-nous, notre intention depuis le départ, là, c'est vraiment que ce soit central entre les deux MRC de l'Avignon et la MRC Bonaventure.
1: D'accord.
2: Donc, c'était dans les plans dès le départ que ce soit dans une municipalité centrale. Donc, Maria est bien située là, à ce niveau-là. Et en effet, avec les services, c'est une vocation que la municipalité se donne également, là, d'être un pôle santé. Alors, très bien. Là, c'est un beau site c'est la nature. Là, on est vraiment dans la nature. C'est beau.
1: Et ce don, le fait que ce soit un don également, c'est un peu à l'image de la campagne de financement que vous menez depuis le début. La collectivité répond présente depuis le début.
2: C'est très beau de voir ça. La communauté gaspésienne est présente, nous soutient, nous aide à porter ce projet-là, puis c'est grâce à l'implication de donateurs, de citoyens, qu'on va voir enfin le jour de cette maison-là. On l'espère en 2027, à la fin de 2027, on pourra accueillir les premières personnes.
1: Ouais, j'allais justement vous demander si vous aviez une date d'ouverture en tête. Donc, c'est toujours d'ici 2027 qu'on retient?
2: On espère toujours 2027, en effet. C'est dans les plans, on suit notre échéancier.
1: Bon, mais justement, parlant d'échéancier, quelles sont les prochaines étapes, je pense? C'était un des objets de la conférence de presse. Maintenant, on est rendu où et où on s'en va où au cours des prochaines semaines, des prochains mois?
2: En fait, dans les prochaines semaines, il va y avoir annonce du bilan au niveau de notre campagne, majeure. On travaille avec... actuellement, dans un autre ordre d'idée, là, avec la firme d'architecture Bang, Marie-Hélène D, qui est notre architecte. Donc, on est allé visiter des maisons de soins palliatifs à travers le Québec pour s'inspirer des meilleures pratiques. On travaille, là, sur des plans préliminaires. Dans les prochaines étapes, il y a, bien sûr, là, des firmes d'ingénieurs qui vont être impliquées dans le projet pour être en mesure de finaliser les plans, puis voir un appel d'offres, là, préparer l'appel d'offres, lancer un appel d'offres là, au courant de l'automne pour entamer la construction dès que possible.
1: Donc, vous allez faire une annonce, vous dites, de votre campagne de financement, mais est-ce qu'on peut dire on est rendu où à ce jour de fonds amassés pour ce projet-là jusqu'à présent?
2: En fait, notre objectif initial était de 5 millions. Puis là, j'ai des très bonnes nouvelles qui s'en viennent.
1: Ah oui.
2: Et je peux vous dire que notre objectif, bien, on va le dépasser assurément. Là. Oui, donc c'est bien ça. C'est un bon ça nous assure le projet puis la suite des choses aussi.
1: Ben effectivement, parce que on va se le dire, malgré tout la bonne volonté de vous, de votre équipe, le nerf de la guerre, c'est l'argent.
2: Assurément, ça va l'être encore.
1: Oui.
2: Donc, oui, pour construire, là, ça, on devait être entièrement autonome là, au niveau de la construction pour bâtir la maison, voire à la construction, mais par la suite, pour le roulement d'une maison de soins palliatifs.
1: Oui,
2: oui, on a un soutien financier là, au niveau par le ministère, mais opérer une maison de soins palliatifs, dans la moyenne, là, au niveau du Québec, on parle de 260 000 $ annuellement que ça coûte par lit. Et le gouvernement, ce qu'il offre présentement, c'est 110-120 000 $. Donc, on va avoir encore à compter sur l'appui de la population, c'est certain.
1: Oui, la campagne, il y aura une espèce de campagne perpétuelle là, qui va se... Une
2: Absolument.
1: Fois que la maison va être complétée, c'est ce qu'on comprend.
2: On va devoir être créatif là, pour avoir amassé des fonds annuellement, c'est certain.
1: Donc, on retient qu'on prévoit l'ouverture en 2027, si tout se passe bien, que la maison sera située à Maria. Et l'annonce de votre campagne de financement, ça se fera quand, José?
2: En fait, on va tenir là, un événement, ça va être officiel là, mais prochainement, là, mais le 25 juin, on peut noter ça à l'agenda.
1: On s'en parlera à ce moment-là. Merci beaucoup, José, bien d'avoir été là. Je rappelle que...
2: Merci à tout le monde aussi. Au revoir.
1: José Bien, qui est la directrice générale de la Maison de soins palliatifs de la Baie des Chaleurs.
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2: Le service de sécurité incendie Avignon-Est est actuellement en période de recrutement afin d'agrandir ses équipes de pompiers et pompières à temps partiel pour les municipalités de Maria, Carleton-sur-Mer, Nouvelle et Escuminac. Les candidats recherchés doivent aimer le travail d'équipe, avoir une bonne capacité physique et démontrer une volonté d'apprendre et d'aider les autres. Le métier demande certes de bonnes capacités physiques, mais nous recherchons surtout des candidats et candidates motivés qui adhéreront à notre vision et à nos valeurs. Le service se décrit comme une organisation apprenante, structurée et flexible, où les compétences et l'expertise de chaque membre représentent des atouts importants. Les personnes recrutées bénéficieront notamment de la formation complète pompier 1, de 2 pratiques par mois pour le maintien des compétences, d'opportunités de spécialisation selon leurs intérêts et disponibilités, d'une compensation financière pour la formation et les interventions. Les personnes intéressées peuvent communiquer avec le directeur Marc Côté ou remplir le formulaire en ligne disponible sur le site du service de sécurité incendie Avignon-Est.
3: La Régie intermunicipale de gestion des matières résiduelles Avignon-Bonaventure a un poste de contremaître-contremaîtresse à pourvoir de 40 heures par semaine à Saint-Alphonse. La personne titulaire du poste est responsable de l'administration du lieu d'enfouissement et des écocentres, ainsi que de la gestion des ressources humaines, matérielles et financières de ces secteurs. Elle agit également comme personne ressource et met en œuvre les décisions du conseil d'administration de la Régie. Qualification requise: un DEC dans un domaine pertinent et ou toute autre combinaison de formation et d'expérience jugée adéquate. Posséder une expérience minimum de 5 ans dans une fonction reliée à la supervision de personnel. Être titulaire d'un permis de conduire valide de classe 5. Avoir une très bonne maîtrise de la langue française tant à l'oral qu'à l'écrit et maîtriser les logiciels de la suite Office 365. Autre qualité recherchée, entre autres, avoir de fortes aptitudes à travailler en équipe et faire preuve de capacité de mobilisation. Faire preuve de flexibilité et avoir une bonne capacité d'adaptation. Avoir un esprit critique d'analyse et de résolution de problèmes. Conditions de travail. Rémunération annuelle selon l'échelle débutant à 64 405 $. Assurance collective payée à 50 % par l'employeur. RVER avec contribution de l'employeur à 5 %. Pour transmettre une candidature, on écrit au C. Cauvier à commercial@rgmrab.com.
2: La ville de Carleton-sur-Mer cherche une coordonnatrice ou un coordonnateur loisirs, sport et plein air. Un poste cadre intermédiaire permanent de 35 heures semaine qui nécessite polyvalence entre gens et une grande capacité organisationnelle. Intéressé à faire une différence au sein de l'équipe municipale, faites parvenir votre CV avant le 23 juin au directeur loisirs, culture et vie communautaire par courriel à pascal.alain@commercial.carletonsurmer.com ou à l'hôtel de ville.
3: La Société de chemin de fer de la Gaspésie est à la recherche d'un chef de train. Les qualifications recherchées sont une bonne forme physique, un sens de l'organisation, de la vigilance, rigueur, adaptabilité et souplesse, habilité pour la prise de décision et la résolution de problèmes, débrouillardise et esprit d'équipe, de bonnes habiletés de communication orale et écrite, capacité à travailler sous pression, un diplôme d'études secondaires, un permis de conduire classe 5 valide et l'anglais fonctionnel. Conditions de travail, un salaire de 32,57 $ à 42,73 $. Emploi à temps plein à l'année. Les quarts de travail peuvent être répartis sur 7 jours à différentes heures. Congés généreux, régime de retraite RVER et cotisation de l'employeur. Assurance collective payée à 50 % par l'employeur. Formation spécifique offerte aussi par l'employeur. Pour postuler, envoyez votre candidature à rhscfgaspésie.com à l'attention de Carmel Audet, directrice des services administratifs, avant le 2 juin à 16 heures.
4: La Société de chemin de fer de la Gaspésie est à la recherche d'un opérateur ou d'une opératrice de rétrocaveuse permanent et à temps plein. Qualifications recherchées, autonomie, débrouillardise, sens de l'organisation, habileté à communiquer, leadership et rigueur. Connaître les méthodes de travail sécuritaire et démontrer un engagement pour la sécurité. Expérience pertinente dans l'opération de rétrocaveuse ou autre équipement de chantier. Permis de conduire de classe 1 valide. Diplôme d'études secondaires ou l'équivalent. Et expérience du domaine ferroviaire et qualification au REF un atout. 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Les quarts de travail peuvent être répartis sur 7 jours à différentes heures. 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Pour postuler, faites parvenir votre candidature à rh@scfgaspésie.com à l'attention de Carmel Audette, directrice des services administratifs, au plus tard le mardi 2 juin à 16 h.
3: Rex Forêt à New Richmond est à la recherche d'un technicien ou d'une technicienne forestière pour un poste à temps plein saisonnier de jour. Le profil que recherche l'équipe, un DEC en technique forestière ou DEP en aménagement forestier avec 2 à 3 ans d'expérience, un permis de conduire valide, une bonne maîtrise des GPS, une connaissance de base en géomatique est un atout. Nous offrons un salaire compétitif à partir de 27 $ de l'heure, un minimum de 32 semaines de travail par année, 8 % de vacances payées avec la liberté d'en profiter même en pleine saison d'opération. 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
4: À vendre, une piscine hors terre de 24 pieds, ronde pour ainsi dire, neuve. Achat à l'automne 2023 et mise en service en juin 2024. Modèle Soho. Vient avec un moteur et filtre à qui en 2024 et une thermopompe 2023 de 65 000 BTU de marque Jacuzzi. Vente en lot, $7,850 négociable. On appelle Jean-François au 418-392-0228.
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1: Bonjour tout le monde, j'espère que vous allez bien et que vous avez passé une superbe semaine. Vous êtes en compagnie d'Emlou au 94.9 pour une heure entièrement consacrée à la musique folk et tout genre qui s'y rattache. Encore aujourd'hui, je vous fais part de ma sélection musicale à travers différents segments d'émissions, tels que mes découvertes, mes coups de cœur, les reprises de la semaine et le doublé musical. On débute l'émission d'aujourd'hui avec l'auteur-compositeur-interprète Clément Jacques, que j'ai découvert il y a déjà près de 10 ans, et la pièce « De l'autre côté de l'océan », une chanson qu'on retrouve sur l'album « Le Maréographe ». Merci à tous d'être là, c'est parti pour la musique folk.

Ma première découverte de l'émission, c'est Fred Dionne avec Highways, la chanson-titre de son plus récent album. L'artiste qu'on a pu voir en première partie de plusieurs artistes bien établis, tels que Matt Lang et Deux Frères, roule sa bosse depuis plusieurs années déjà et propose un univers aux influences country avec ce tout nouvel extrait radio. Tout de suite après, vous découvrirez Brie, une artiste originaire de Lévis, qui en est à son deuxième extrait radio avec la chanson « Si tu reviens vers moi ». Gageons que cette pièce-là, aux airs folk country rock, saura vous accrocher un sourire. Voici donc Fred Dionne avec Highways, suivi de « Si tu reviens vers moi » par Brie.

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C'était Cain avec Adam et Ève. Au segment coup de cœur, j'ai eu envie de commencer avec Catherine Durand et une chanson de son tout dernier album intitulé « La maison orpheline ». Il faut dire que j'ai eu un véritable coup de cœur pour l'album au complet, qui est écrit de manière extraordinaire. J'ai choisi de vous faire entendre plus particulièrement la chanson « Jusqu'à décembre » pour sa douceur, les arrangements musicaux planants et la voix de Catherine Durand qui est vraiment mise en valeur. Ensuite, j'y vais avec une chanson que j'ai redécouverte dernièrement, Lovers in a Dangerous Time, de la formation Bare Naked Ladies. C'est en entendant la pièce par hasard à la radio que j'ai eu un nouveau coup de cœur pour celle-ci, malgré qu'elle soit parue en 2001. On y va donc avec Bare Naked Ladies, mais juste avant, c'est Catherine Durand qu'on écoute avec Jusqu'à décembre.

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Vous êtes à l'écoute d'Emelou sur les ondes de CFM et on écoutait tout juste deux frères avec la chanson « Nous autres ». Ma reprise de cette semaine, c'est « Between the Bars » de l'artiste américain Elliott Smith. Il s'agit là d'un de mes auteurs-compositeurs-interprètes préférés, de par l'originalité de ses arrangements musicaux et de ses textes très honnêtes et touchants. Tout de suite après, vous entendrez la superbe reprise qu'a fait Elisapie de la chanson Heart of Glass, et ce, en Inuktitut. La pièce, popularisée par Blondie en 1978, prend donc ici une toute autre tournure, ce qui en fait une interprétation tout simplement magnifique. Voici alors ma reprise de Between the Bars, suivie d'Elisapie et sa version de Heart of Glass en Inuktitut.

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êtes en compagnie d'Emelou au 94.9 et vous venez d'entendre « Fais-moi un show de boucan » du duo gaspésien Les Sœurs Boulay. On entame maintenant le segment doublé musical. Aujourd'hui, je vous propose deux chansons d'un groupe fictif qui s'appelle Daisy Jones and the Six. En effet, Daisy Jones and the Six, c'est une formation issue de la série télévisée du même nom, série qu'on peut écouter sur la plateforme Amazon Prime Video. Cette série-là relate l'histoire d'un groupe rock en pleine ascension pendant les années 70, histoire qui fait énormément penser à celle du mythique groupe Fleetwood Mac. Si l'histoire nous fait penser à cette formation-là, attendez d'entendre les chansons que j'ai choisies pour vous. J'ai donc décidé de vous partager les pièces « Look at us now » et « Let me down easy », deux chansons qui vous donneront probablement l'impression d'être en train d'écouter des pièces inédites de Fleetwood Mac. Allons-y donc avec le doublé musical de Daisy Jones and the Six.

On en est maintenant à la toute dernière pièce de l'émission. J'en profite donc pour remercier Carole Boudreau à la réalisation et pour vous remercier, vous, qui étiez au rendez-vous encore aujourd'hui. On se retrouve dimanche prochain, 10h, ainsi qu'en rediffusion mardi, 18h, pour une toute nouvelle heure de sélection musicale à saveur folk. Je vous laisse aujourd'hui avec la superbe chanson Blackbird du célèbre band The Beatles. C'était M. Lou, merci de m'avoir accompagnée. Je vous dis à la semaine prochaine. Ciao!

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0: À vendre, une piscine hors terre de 24 pieds, ronde pour ainsi dire, neuve. Achat à l'automne 2023 et mise en service en juin 2024. Modèle Soho vient avec un moteur et filtre acquis en 2024 et une thermopompe 2023 de 65 000 BTU de marque Jacuzzi. Vente en lot, 7 850 $ négociable. On appelle Jean-François au 418-392-0228.
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2: Le service de sécurité incendie Avignon-Est est actuellement en période de recrutement afin d'agrandir ses équipes de pompiers et pompières à temps partiel pour les municipalités de Maria, Carleton-sur-Mer, Nouvelle et Escuminac. Les candidats recherchés doivent aimer le travail d'équipe, avoir une bonne capacité physique et démontrer une volonté d'apprendre et d'aider les autres. Le métier demande certes de bonnes capacités physiques, mais nous recherchons surtout des candidats et candidates motivés qui adhéreront à notre vision et à nos valeurs. Le service se décrit comme une organisation apprenante, structurée et flexible, où les compétences et l'expertise de chaque membre représentent des atouts importants. Les personnes recrutées bénéficieront notamment de la formation complète pompier 1, de 2 pratiques par mois pour le maintien des compétences, d'opportunités de spécialisation selon leurs intérêts et disponibilités, d'une compensation financière pour la formation et les interventions. Les personnes intéressées peuvent communiquer avec le directeur Marc Côté ou remplir le formulaire en ligne disponible sur le site du service de sécurité incendie Avignon-Est.
3: La Régie intermunicipale de gestion des matières résiduelles Avignon-Bonaventure a un poste de contremaître-contremaîtresse à pourvoir de 40 heures par semaine à Saint-Alphonse. La personne titulaire du poste est responsable de l'administration du lieu d'enfouissement et des écocentres, ainsi que de la gestion des ressources humaines, matérielles et financières de ces secteurs. Elle agit également comme personne ressource et met en œuvre les décisions du conseil d'administration de la Régie. Qualification requise: un DEC dans un domaine pertinent et ou toute autre combinaison de formation et d'expérience jugée adéquate. Posséder une expérience minimum de 5 ans dans une fonction reliée à la supervision de personnel. Être titulaire d'un permis de conduire valide de classe 5. Avoir une très bonne maîtrise de la langue française tant à l'oral qu'à l'écrit et maîtriser les logiciels de la suite Office 365. Autre qualité recherchée, entre autres, avoir de fortes aptitudes à travailler en équipe et faire preuve de capacité de mobilisation. Faire preuve de flexibilité et avoir une bonne capacité d'adaptation. Avoir un esprit critique d'analyse et de résolution de problèmes. Conditions de travail. Rémunération annuelle selon l'échelle débutant à 64 405 $. Assurance collective payée à 50% par l'employeur. RVER avec contribution de l'employeur à 5%. Pour transmettre une candidature, on écrit au ccovier@rgmrab.com.
2: La Ville de Carleton-sur-Mer cherche une coordonnatrice ou un coordonnateur loisirs, sport et plein air. Un poste cadre intermédiaire permanent de 35 heures semaine qui nécessite polyvalence entre gens et une grande capacité organisationnelle. Intéressé à faire une différence au sein de l'équipe municipale, faites parvenir votre CV avant le 23 juin au directeur loisirs, culture et vie communautaire par courriel à pascal.alain@commercial.carletonsurmer.com ou à l'hôtel de ville.
3: La Société de chemin de fer de la Gaspésie est à la recherche d'un chef de train. Les qualifications recherchées sont une bonne forme physique, un sens de l'organisation, de la vigilance, rigueur, adaptabilité et souplesse, habilité pour la prise de décision et la résolution de problèmes, débrouillardise et esprit d'équipe, de bonnes habiletés de communication orale et écrite, capacité à travailler sous pression, un diplôme d'études secondaires, un permis de conduire classe 5 valide et l'anglais fonctionnel. Conditions de travail, un salaire de 32,57 $ à 42,73 $. Emploi à temps plein à l'année. Les quarts de travail peuvent être répartis sur 7 jours à différentes heures. Congés généreux, régime de retraite, RVER et cotisation de l'employeur. Assurance collective payée à 50% par l'employeur. Formation spécifique offerte aussi par l'employeur. Pour postuler, envoyez votre candidature à rhscfgaspésie.com à l'attention de Carmel Audet, directrice des services administratifs, avant le 2 juin à 16 heures.
0: La Société de chemin de fer de la Gaspésie est à la recherche d'un opérateur ou d'une opératrice de rétrocaveuse permanent et à temps plein. qualifications recherchées, autonomie, débrouillardise, sens de l'organisation, habileté à communiquer, leadership et rigueur. Connaître les méthodes de travail sécuritaire et démontrer un engagement pour la sécurité. Expérience pertinente dans l'opération de rétrocaveuse ou autre équipement de chantier. Permis de conduire de classe 1 valide. Diplôme d'études secondaires ou l'équivalent et expérience du domaine ferroviaire et qualification au REF un atout. Conditions de travail, salaire entre 28 et 74 $ de l'heure et 37 et 70 $ de l'heure. Formation spécifique offerte par l'employeur. Les quarts de travail peuvent être répartis sur 7 jours à différentes heures. Congés généreux. Régime de retraite RVER avec cotisation de l'employeur. Assurance collective payée à 50 % par l'employeur. Pour postuler, faites parvenir votre candidature à rh@scfgaspésie.com à l'attention de Carmel Audette, directrice des services administratifs, au plus tard le mardi 2 juin à 16h.
3: Rex Forêt à New Richmond est à la recherche d'un technicien ou d'une technicienne forestière pour un poste à temps plein saisonnier de jour. 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Nous offrons un salaire compétitif à partir de 27 $ de l'heure, un minimum de 32 semaines de travail par année, 8 % de vacances payées avec la liberté d'en profiter même en pleine saison d'opération, une tranquillité d'esprit assurée avec des assurances collectives, une contribution avantageuse de Rex Forêt au REER, des congés spéciaux rémunérés. 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
1: Bon dimanche, mesdames, messieurs. Préparez vos cartes, le bingo CFM commencera dans quelques instants. Si vous êtes gagnant d'une partie, pour nous joindre, composez le 418-364-7094 ou la ligne sans frais, le 1-855-364-7094. Bonne partie et bonne chance!

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1: La première partie est un bingo ordinaire pour 100$. 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La deuxième partie est le haut de la carte pour 100$. Toutes les boules nommées durant cette deuxième partie seront bonnes pour la troisième partie. Vous pouvez dès lors utiliser vos tampons encreurs. La troisième partie carte pleine est pour un montant de 1 000$. 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
0: Nous avons vérifié, les 75 boules sont toutes dans le boulier.
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1: Nous allons jouer notre première partie, un bingo ordinaire pour 100$. Nous vous rappelons que les quatre coins ne comptent pas. Bonne chance! 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

0: Attention, le bingo n'est pas bon. Nous continuons la partie déjà en cours. Sorry, the bingo is not good. 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

0: Notre première partie a été remportée. Toute autre personne ayant un bingo a maintenant 5 minutes pour faire valider son bingo.
1: Nous allons maintenant jouer la deuxième partie, soit le haut de la carte pour un montant de 100$. Nous vous rappelons que les numéros nommés lors de cette partie seront valides pour la prochaine partie, soit la carte pleine. Donc, vous pouvez utiliser un tampon encreur dès maintenant. Bonne chance! 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

0: Notre deuxième partie a été remportée. Toute autre personne ayant un bingo a maintenant 5 minutes pour faire valider son bingo.
1: Nous poursuivons maintenant avec la troisième partie de la soirée, la carte pleine pour 1 000 $. Les gagnants membres individuels de SUFM se partagent un montant supplémentaire de 100 $. 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
1: Nous laissons maintenant 60 secondes entre chaque numéro. 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

0: Notre bingo carte pleine a été remporté. Toute autre personne ayant un bingo a maintenant 5 minutes pour faire valider son bingo. 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

0: 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Vous devez utiliser les cartes Super Tour à 6 faces à 10$ datées d'aujourd'hui. Bonne chance.
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0: Nous allons jouer notre première partie.
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1: Nous avons vérifié, les 75 boules sont toutes dans le boulier. Nous allons jouer notre Super Tour UFM, un bingo carte pleine. Si un bingo est déclaré en 54 numéros ou moins, le prix attribué ce soir sera de 4 000$. Autrement, le prix de consolation sera de 200$, pardonnez-moi. Bonne chance!

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1: Nous laissons maintenant 60 secondes entre chaque numéro. 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
1: Je m'ai trouvé intéressé. 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

0: I-29. Nous avons maintenant nommé 54 numéros. Si vous avez un bingo, composez immédiatement le 418-364-7094.
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0: Nous poursuivons maintenant notre partie carte pleine pour un prix de consolation de 200 $. I-18. I-18. I-18. I-18.
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Ne dérangez pas vos cartes, nous avons un bingo. À l'aide de notre livre maître, nous pourrons vous dire en peu de temps si le bingo est bon. Do not disturb your cards. We have a bingo. After checking with our master book, we will be able to tell you shortly if there is a valid bingo.

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Voici le nom des personnes gagnantes pour ce soir, pour notre première partie du bingo. La première partie a été remportée par Mme Lisette Leblanc de New Richmond, qui a gagné 100 $. La deuxième partie a été remportée par Mme Annette Leblanc de Maria, qui a gagné 100 $. La troisième partie a été remportée par Mme Stéphanie Grenier de Passepébiac, qui a gagné 1 000 $. Elle a acheté sa carte au Viateur Blais. Notre super taux UFM de ce soir a été remporté en 60 boules tirées. Le gagnant est M. Yves Rioux de Caplan qui a gagné 200 $. Félicitations! Notre gros lot de Super Tours UFM de dimanche prochain, le 7 juin, sera donc de 5 000 $ si gagnant 54 numéros ou moins. Merci d'avoir joué au Super Tours UFM et à la semaine prochaine!

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1: Hey, merci d'être là et ça commence avec une nouveauté parce qu'il y a plein de lancements, plein de nouvelles chansons. On est dû pour tout entendre ça. The Bounty Hunter qui ont sorti enfin un premier album et ça fait longtemps. C'est le titre de la chanson. On écoute ça. Bonne émission.